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0: Il est 5 heures.
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3: Il est 6 heures.

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1: Yeah, oui.
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1: Oui.
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2: Messieurs, mesdames, j'aime autant vous dire que l'instant n'est pas égal au moment, que le chef fait n'est pas le chachaudé. Qu'autrement dit, n'est pas dit autrement. En vérité, gens de la noble assemblée, un manicou et une mangou sont deux qualités de bêtes de même famille, sauf devant général Serpent. 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
2: Messieurs, mesdames, je suis gardé, maman, morceau gâteau patate. Messieurs, mesdames, morceau gâteau a été rassi tellement que si vous te prenez puis vous te jetez dans la rivière Levasseur, quand nous partons qu'à partir dans mer, gâteau a été quand il boit toute l'eau et c'est en l'air la boue quand nous te cueillons. 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
1: C'est privé, mais oui.
3: Histoire pour Filou. Pouti, le chat. Mais enfin, qu'est-ce que tu as à bouger comme ça? Dit Pouti le chat à son ami Philippe. Tous les matins, il avait le droit de venir l'embrasser sur le nez pour le réveiller. Et ce matin-là, Philippe n'arrêtait pas de grogner, de remuer bras et jambes, et ça irritait Pouti. Arrête donc, Philou, je ne peux même pas te dire bonjour. Aïe, je me sens mal dans ma peau, gémit le petit garçon. Ça me gêne partout. Ce n'est que ça, s'écria Pouti. Eh ben, t'as qu'à en sortir. Cette phrase prononcée tout simplement réveilla Philippe tout à fait. Tu dis des bêtises, Pouti. Mais non, s'indigna le chat. Je sais ce que je dis puisque ça m'est arrivé. Tu ne t'es même pas demandé pourquoi je sais parler, hein, je parie. Et il est vrai que je ne parle qu'avec toi, mais encore. Eh bien, j'étais un petit garçon comme toi, et un jour, j'en ai eu assez, et je suis sortie de ma peau, voilà. Comment as-tu fait ? S'exclama Félix brusquement très intéressé. Et ça se comprend. Ben voilà, tu l'attires comme une fermeture éclair, soit par devant, soit par derrière. Si tu es tout seul et que je ne puisse t'aider, tire plutôt par devant. Car derrière, tu risquerais de la coincer. Sauf si tu es très, très souple, évidemment. Mais comme tu ne veux jamais faire de gymnastique, alors... J'aime pas la gymnastique, rugit Philippe. Continue ton histoire. Mais c'est pas une histoire, c'est vrai. Une fois hors de ta peau, tu la ranges soigneusement. Tu la caches. Mais n'oublie surtout pas où tu l'as mise. C'est ce qui m'est arrivé à moi quand j'étais petit garçon. J'étais obligée de me faire tout petit et de rentrer dans la peau d'un chat siamois que j'ai trouvé vide près d'un arbre. Quel bonheur, dit Philou. Les chats siamois sont ceux que je préfère. C'est pourquoi je t'aime tant, mon petit. Promets-moi de ne jamais redevenir un petit garçon. Jurez, dit gravement Pouti, en levant solennellement sa minuscule patte beige gantée de noir. Alors, recommençons-nous tout de suite, cria Philippe, qui n'aurait pas du tout d'aller à l'école ce vendredi-là. Ah non, répondit Poutichard, jamais le jour. Il faut attendre que la nuit soit tombée. Et encore, si tu veux aller te promener, il faudra y aller tout seul. Mais j'aurais peur, gémit l'enfant. Que non, grosse bête. La peur reste toujours collée à la peau, figure-toi. Sans elle, tu es fort et léger à la fois. Tu peux même voler, tu sais. Tu me la confieras, je veillerai sur elle, et le matin, tu me raconteras tout ce que tu auras vu. Et Philou, surexcité, bondit à travers la pièce, puis s'arrêta tout net. Le matin, dis-tu ? Je serai fatigué, moi. J'aurai sommeil, se lamenta-t-il. Si je vole toute la nuit, comment veux-tu que je dorme ? Sans compter que maman voudra m'envoyer à l'école. Décidément, dit Pouti outragé, tu ne comprends rien. Mais ta peau dormira pour toi. Et le matin, quand tu rentreras dedans, tu pourras dormir à ton aise. À ce moment-là, bien reposée, elle te remplacera. Oh, comme c'est amusant, mais comme c'est amusant. J'ai hâte d'être à ce soir. Une dernière recommandation, dit sérieusement Pouti. N'oublie jamais de rentrer avant le lever du soleil. Jamais, tu m'entends ? Le ton presque tragique de Pouti doucha l'enthousiasme de Philippe. Ah, pourquoi ? Dit-il soudain méfiant. Mon cher, tu m'entends trop. Suis bien mon conseil, c'est tout. Mais enfin, qu'est-ce qui lui est arrivé à Pouti ? Voilà qu'il commandait maintenant. Philippe faillit se fâcher,
4: car la patience n'était pas sans fort.
5: Cependant, ce fut une petite voix presque timide,
4: quand Poutine avait effrayé un peu,
5: qu'il dit « Je pourrais le dire à ma maman ?»
4: Ce à quoi Poutine répondit d'un air faussement détaché « Ce n'est vraiment pas la peine, elle ne te croira pas. Tu sais bien que les grandes personnes vivent dans un monde à elles, où elles ne croient que ce qu'elles voient et ce qu'elles touchent. Oh, j'ai oublié de te dire que sans ta peau, tu es parfaitement invisible. Comment veux-tu que ta maman croie quelque chose ou quelqu'un qu'elle ne voit pas ?» Frappé par l'évidence même de ce raisonnement, Philou hocha la tête et se sentit pénétré d'admiration, voire de respect pour son cher petit.
5: Et Philippe se réveilla brusquement. Tout ceci n'était qu'un rêve, mais il se sentait si frais, si dispo. Et si Pouty avait dit vrai? Oui, c'est ça. Il lui semble qu'il a rêvé qu'il volait toute la nuit, loin et très très haut. Qu'il avait un petit costume de chardonneret, mais que son cou ressemblait à celui du rouge-gorge. C'est ça. Pouty avait raison. S'il se sentait si bien et alerte ce matin, c'est que Pouty le chat avait gardé précieusement sa précieuse petite peau et la lui rendait bien fraîche et vivante. Il regarda son chat, bien lueur amusée dans ses immenses yeux bleus, et comprit fort bien que Pouty ne parlerait plus pour garder le secret entre deux. Mais qu'importe, Pouty miaula tendrement. Et Philippe, émerveillé, comprit tout de suite son langage. Va vite te laver, petit bonhomme. C'est bientôt l'heure d'aller en classe. Et Philippe ne fit qu'un bond jusqu'à la douche, non sans avoir permis à Pouty de lui donner un petit baiser sur le bout du nez. Et dans le délicieux ronronnement de son ami, il sut, comme le poète d'Ornano, qu'un chat qui n'est qu'un chat peut-être tous

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0: c'est encore moi. Pas t'es pas les maris rentrer là. Hein? Ouais. Est-ce que vous pouvez me donner le numéro de téléphone d'une radio antillaise à Paris? Eh oui, c'est pour ma fille, elle, Boïse, la plus grande. Mais oui, l'aînée. Elle est partie faire ses études à l'université. Mais des grandes bites sérieuses et des bites correctes à Saint-Denis, Paris 8. Mais je crois qu'elle s'est trompée. On m'a dit qu'elle est à la rue Saint-Denis. Oh, elle ne connaît personne là-bas. Il paraît que beaucoup de gentils monsieur lui demandent des renseignements. Mon Dieu, si papa, ils savent ça. Merci, hein. Fais ça pour moi, hein. Merci, dame. Oui, bye.
1: Allô? Salut répondeur, là, c'est moi. Bon, laisse-moi te dire un petit peu, là. Lucien Jeunesse, il ne va pas en ville. Parce que depuis 20 ans, son jeu de 1000 francs est bloqué à 1000 francs, hein. Et puis, la vie, elle augmente, elle est dure. Alors si tu le vois, dis-le pour moi un petit peu, s'il te plaît. Que son jeu de 1000 francs, il faut le mettre à 2000 francs, hein. Parce que c'est pas du jeu, ça, hein. Oh, oh, la vie augmente, hein. Bon, ben répondeur, excuse-moi, hein, je sais pas long, hein. Allez, à bientôt, s'il te plaît.
2: Allô, les répondeurs, c'est ma Marguerite. Je comprends pas, même. J'en ai un problème des trous et des lumières dans la rue devant chez moi, il y a au moins 3 semaines. Appelez la commune, on me dit que c'est la région. Téléphonez la région, on me dit que c'est la DDR. Criez à la DDR, on me dit que c'est direction du département. Au département, qui département, un petit dame de bonne éducation, hein, pourquoi mentir, m'a dit que c'est la préfecture qui pourra faire mon œuvre pour moi. À la préfecture, ça fait 2 jours qu'une dame m'a dit de ne quitter pas, qu'elle va donner suite à mon appel. Donc vous voyez, la seule personne qui a osé de prendre contact avec moi, c'est France Télécom. Et c'était pour m'envoyer une facture de 7 842 francs 37 euros. Alors, qu'est-ce que je dois faire? Répondez-moi! Répondez-moi! Répondez-moi ou c'est répondez! Répondez-moi!

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0: هاي.
1: C'est une menace avec moi. Donc avec ces menaces, nous créons Kimball.
2: On y a un bit qui est important. Là, on regarde des discographies à Kimball. Nous sommes toujours là. C'est lié à Onel.
1: Eh bien, moi, cela, ça, en cas quoi que, il y a une sensibilité qui parle de ces mondes différents. C'est, en tout cas, je travaillais avec Café à l'époque, puisque j'étais avec Café à l'origine à Goupla, Goupaï. Et, en tout cas, répéter à l'aimant de l'hôpital, hein. Et on joue en cas monté, le saxophone en main, en cas arrivé, en cas trouvé tout mon attrice dans les plateaux là. Quand on dit, quand arrivé, les autres, quand il passé, quand il passé. Alors, Café, quand dit, moi, je viens de voir ça. En cas rentré dans ce local là, d'a pas fermé, vous comprenez? C'était, à l'époque, c'était des mouvements, vous comprenez? Et, en cas regardé, en cas voir, nous tenions 5 tambours là. Il a coupé pour as, tous les 5 tambours là.
2: Tous les 5 tambours crevés.
1: Ouais. Je me suis mis, c'est ça. Et nous savons qui moun, c'est une madame qui était là, qui était vivant là, et qui partait pétant nous jouer musique là. Et nous étions là, bon, nous disons, bon, qu'on a fait. Bref, bon, la plupart des moun qui ont groupé là, pas à travail, pas à habiter, c'est un babou. Enfin, nous débrouillons, nous disons que nous arrangeons ça, mais qu'est-ce que nous avons fait, si nous avons porté plainte ou pas?
2: C'est ça.
1: Et dans la discussion, nous disons finalement porter plainte pourquoi? Parce que ces gens-là, nous avons porté plainte là, eux-mêmes, ils n'ont pas d'accord avec ça, nous avons fait là.
2: Ouais.
1: Alors, peut-être que c'est une démarche inutile, ça tombe, nous avons continué à battre, nous avons marché ce tambour là, et nous continuons à travailler. Donc, il est parti côté café, un parti, et l'instrument moi. En mettant moins qu'à chanter musique là, ça, c'est en nous. Qu'à chanter ça, mais pas même ça, quand qu'à chanter.
2: Mais ben nous, ils ont des cafés. Est-ce qu'on
1: va chanter? On est d'accord à chanter musique là.

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0: oui, c'est encore moi. Pas tes pépas, les maris, j'entends là. Hein? Ouais. Est-ce que vous pouvez me donner le numéro de téléphone d'une radio antillaise à Paris? Eh oui, c'est pour ma fille, elle, Boise, la plus grande. Mais oui, l'aînée. Elle est partie faire ses études à l'université. Mais des grandes bites sérieuses et des bites correctes à Saint-Denis, Paris 8. Mais je crois qu'elle s'est trompée. Elle, on m'a dit qu'elle est à la rue Saint-Denis. Oh, elle ne connaît personne là-bas. Il paraît que beaucoup de gentils monsieur lui demandent des renseignements. Mon Dieu, si papa, ils savent ça. Merci, hein. Fais ça pour moi, hein. Merci, Dab. Oui, bye.
1: Allô? Salut, répondeur, là, c'est moi. Bon, laisse-moi te dire un petit peu, là. Lucien Jeunesse, il ne va pas en ville? Parce que depuis 20 ans, son jeu de 1000 francs est bloqué à 1000 francs, hein. Et puis, la vie, elle augmente, elle est dure. Alors, si tu le vois, dis-le pour moi un petit peu, s'il te plaît. Que son jeu de 1000 francs, il faut le mettre à 2000 francs, hein. Parce que c'est pas du jeu, ça, hein. Oh, oh, la vie augmente, hein. Bon, ben, répondeur, excuse-moi, je sais pas long, hein. Allez, à bientôt, s'il te plaît.
2: Allô, les répondeurs, c'est ma Marguerite. Je ne comprends pas, même. J'en ai un problème des trous et des lumières dans la rue devant chez moi il y a au moins 3 semaines. Appelez la commune, on me dit que c'est la région. Téléphonez la région, on me dit que c'est la DDR. Criez à la DDR, on me dit que c'est direction du département. Au département, qui département, un petit dame de bonne éducation, hein, pourquoi de mentir, m'a dit que c'est la préfecture qui pourra faire mon œuvre pour moi. À la préfecture, ça fait 2 jours qu'une dame m'a dit de ne quitter pas, qu'elle va donner suite à mon appel. Donc, vous voyez, la seule personne qui a osé de prendre contact avec moi, c'est France Télécom. Et c'était pour m'envoyer une facture de 7 842 francs 37 euros. Alors, qu'est-ce que je dois faire? Répondez-moi! Répondez-moi! Répondez-moi ou c'est répondez! Répondez-moi!

0: les 15h.
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0: Allô, ma petite demoiselle?
1: Oui.
0: Excusez-moi, tu peux me rendre une petite service, hein, s'il te plaît?
1: Oui.
0: Faites une annonce passée pour moi dans le magasin, je te prie.
1: Comment?
0: Fais une annonce passée pour moi dans le magasin.
1: Si je peux avancer dans le magasin?
0: Non, pas avancer. Est-ce que tu fais une petite message pour moi, s'il te plaît?
1: Oui.
0: Faites une petite message passée pour moi, je t'attends. Alors, demande à M. Prosper Dantin de venir à la téléphone. Monsieur Prosper Dantin de venir à la téléphone parce que je suis en train de perdre les os.
1: Vous êtes là?
0: Je suis en train de perdre les os.
1: Ah, d'accord, ok. Monsieur Prosper, demande à l'accueil, s'il vous plaît.
0: Prosper Dantin, si vous ne pas dit Dantin, ben, ça veut qu'on est de quoi?
1: Donc, vous avez demandé Monsieur Prosper.
0: Monsieur Prosper Dantin.
1: Dondin.
0: Pas Dondin, j'ai eu coup de pour Dindon. Monsieur Prosper Dantin.
1: Dansin.
0: C'est pas Dansin, c'est Dantin.
1: Dantin.
0: C'est ça même en effet, ma présente.
1: Comment?
0: C'est ça même en effet, ma présente. Alors, tu lui demandes de venir à le téléphone et là, il le demande. Et tu lui dis, c'est les os que j'en ai perdu.
1: C'est les os que vous perdez?
0: Je suis en train de les perdre, les os. Alors, est-ce qu'il peut faire une petite débrouillard?
1: Est-ce qu'il peut venir vite fait?
0: Est-ce qu'il peut pas vite fait une petite débrouillard?
1: Débrouillard?
0: Laisse-moi te dire, toi-même, tu es une femme.
1: Oui.
0: Ou est-ce que tu peux me donner une petite renseignement, une petite précision?
1: Oui.
0: Laisse qu'une femme perde ses os, qu'est-ce qu'il faut que je fasse?
1: Quand une femme perd ses os, qu'est-ce qu'il faut faire?
0: Qu'est-ce qu'il faut que j'en fasse?
1: Ben, faut remettre ses os.
0: Il faut remettre ses os?
1: Oui.
0: Mais comment il n'y a pas qu'à faire remettre ses os, les os, j'ai perdu.
1: Je comprends rien. Attendez,
0: lorsque tu perds tes os, une femme perd ses os, qu'est-ce qu'il faut qu'elle fasse?
1: Eh bien, il faut qu'elle les remette.
0: Mais les remettre, qui compte, chérie, moi?
1: Eh bien, appelez un médecin, puis il vous dira.
0: Mais où même, j'ai qu'à dire, moi, remettre les os, mais où est-ce que j'aime les os?
1: Mais tout dépend, c'est les os de quoi? Ça vient d'où?
0: Les os, ça vient d'où?
1: Non, mais je veux dire, ça vient de quelle membrane, de quel membre de votre corps, hein?
0: Mais ou pas, savoir que madame Capet Zoe, alors?
1: Non, j'ai pas encore perdu mes os, non.
0: Mais peut-être pas toi, mais les grandes personnes perdent les os.
1: Ah bon, les grandes personnes peuvent perdre les os?
0: Mais ou pas, savoir ça, chérie, moi?
1: Non, pas ça.
0: Ah, quand même, mais quel âge as-tu, Yana?
1: J'ai 19 ans.
0: Et à l'âge t'as là, tu sais pas ça, alors?
1: Ben non.
0: Qui est ta maman?
1: Quand on est enceinte, je sais qu'on perd nos os.
0: Quand on est enceinte, qu'est-ce qu'on fait?
1: Quand on est enceinte, quand on va accoucher, on perd ses os.
0: Quand on est enceinte, on perd ses os?
1: Oui.
0: Mais c'est pas ses os, t'as la maman qui a parlé. C'est les os qui m'avaient donné, les os des poules, pour faire la soupe ce soir. Tu lui dis que j'en ai perdu les os.
1: Les os de poules? Vous avez perdu?
0: Les os des poules que j'en ai perdu. Mais ce n'est pas les os femmes enceintes à l'âge, mais je ne peux pas tomber enceinte encore.
1: Oui, effectivement.
0: Mais c'est ça même, qu'est-ce que tu me dis? Alors, est-ce que tu peux le dire pour moi, s'il te plaît? Il est déjà venu à côté de toi.
1: Non, il n'y a personne.
0: Le monsieur n'est pas là?
1: Non, le monsieur n'est pas là.
0: Et où est-ce qu'il en est?
1: Mais je sais pas qui est-ce, hein.
0: Mais c'est Prosper Dantin, il a une petite chapeau noir sur sa tête, regarde pour moi, l'entour de toi.
1: Il a un petit chapeau comment?
0: Une petite chapeau noir sur sa tête.
1: Un chapeau noir sur sa tête.
0: Alors regardez pour moi, parce que si monsieur savent que mon père Zoa, il va me faire des désagréments quand même.
1: Bon ben, écoutez, je vais regarder.
0: Tu vas regarder?
1: Oui, s'il n'y a pas un monsieur qui a un chapeau noir sur la tête, c'est ça?
0: C'est ça même. Bon. Et redonnez-moi son nom.
1: Prosper. Dantin. Non, je sais plus.
0: Mais comment tu veux reconnaître le... Ou pas, ni mémoire.
1: Non, attendez, je vais le marquer parce que je retiens pas son nom de famille. C'est comment?
0: Mais c'est Prosper Dantin.
1: Dantin.
0: C'est Prosper Dantin. Je suis madame.
1: Prosper Dantin.
0: Je suis madame Elali.
1: Que vous avez perdu vos os.
0: J'en ai perdu mes os.
1: Voilà, vos os de poule, hein, c'est ça?
0: Mais c'est mes os de poule, c'est pas aux femmes enceintes que j'en ai perdu.
1: Comment?
0: C'est pas des os de femmes enceintes que j'en ai perdu.
1: Oui, mais c'est vos os de poule.
0: C'est maintenant, c'est ça même.
1: Oui, donc je vais chercher, donc.
0: Et tu vas chercher donc. Alors, si jamais tu vois le monsieur,
1: oui.
0: Tu dis à la monsieur de monter vite m'apprécier.
1: Vivement pressé, chez
0: de,
1: vous.
0: De monter vite m'apprécier chez moi.
1: Ok, d'accord.
0: Ma petite chérie.
1: Oui.
0: Laissez-moi te faire écouter une petite quelque chose. Écoutez, c'est ce qui suit.
1: Ça, c'est pas bon, ça. Oui.
0: Alors, les autres, si vous pouvez laisser ça tomber, pas aller chercher pièce michée et puis chapeau noir pour taper des agréments.
1: Vous m'avez fait appeler par le micro et tout, hein.
0: Par le micro et où ça?
1: Vous m'avez fait appeler par le micro.
0: Mais moi-même, c'est avec une micro que je te parle.
1: Oui, mais bon, c'est pas du tout la même chose. Là, nous sommes en magasin. Je me fais passer pour une ridicule, là.
0: Eh bien, si tu n'es pas de la paix, c'est pour une ridicule.
1: Non, ah. Je dis que je me suis fait passer pour une fille ridicule. Hein?
0: Mais ça n'a pas qu'à dire rien, chérie, moi.
1: Oui, mais bon, c'est pas grave.
0: Eh bien, c'est ça ce que j'aime dire. Alors, passez une bonne petite journée.
1: Merci, vous aussi.
0: Toi, au revoir. Toi aussi, parallèlement de même.

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0: Il est 21h.
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0: Allô, bonjour.
1: Bonjour, madame.
0: Oui, bonjour.
1: Excuse-moi d'attendre. C'est là qu'on parle anglais.
0: Oui, madame.
1: C'est pour apprendre à parler anglais.
0: Oui.
1: Tu peux me passer une petite personne qui peut me donner des petits renseignements, s'il te plaît, sur l'anglais.
0: Ben, c'est moi.
1: Eh bien, mon cadeau, excusez-moi d'attendre. Une lettre que j'ai reçue. Une lettre là, Mathieu, qui est anglais. Alors, je dis, mais crier, peut-être qu'elle peut me donner une petite explication.
0: Vous habitez où, madame?
1: J'habite le Monde Rouge à Fond Cacao.
0: Vous ne pouvez pas venir sur place?
1: Ah, mais non, madame, moi, quand même.
0: Parce que j'aurais pu... est-ce que vous pouvez me l'expédier? Expédier le courrier, comme ça je vais faire quelques traductions pour vous.
1: Mais je t'ai dit ça tout de suite, et vous, qu'a dit, moi, c'est ce que ça veut dire, c'est pour si là,
0: je
1: l'explique,
0: moi. Je vais demander au professeur qui est là, ou si je peux, je vais vous aider.
1: Alors, c'est marqué. My dear, D-A-R-R.
0: Alors, mon chéri.
1: Darling.
0: Darling, c'est à peu près la même chose.
1: C'est ma chérie.
0: Oui.
1: C'est marqué.
0: Ma chère chérie, ou enfin.
1: Mais ma pas connaître personne. Enfin, je t'ai dit, hein.
0: Oui.
1: Il m'a dit, Miss you, you.
0: You, c'est toi.
1: Et Miss moi.
0: Enfin, you, Y-O-U.
1: C'est O-U, oui, O-U.
0: Ah, mais ça veut dire toi, tu.
1: Mais moi, c'est ma Miss quoi, Miss, c'est pas Miss quoi, Miss Martinique. Enfin, c'est la lettre de New York. J'ai des petits enfants qui habitent à New York.
0: À New York. Ah, mais c'est peut-être un de vos petits enfants qui vous a écrit.
1: Il était qu'un peu matché ça en français pour m'essayer au moins choquer français. Ah, mais l'anglais, je sais pas très très fort dedans. Alors, c'est ce que tu me dis, il matché. Comment tu peux me redire ça?
0: Attendez.
1: C'est marqué. Alors, tu m'as dit,
0: à vous et à votre mari qu'elle a écrit la lettre.
1: Ma mari, c'est Prosper, mais Prosper, bah, tu n'es pas plus fort que moi, il peut même ça parler des mots français collés.
0: Je ne sais c'est pas parce que vous me... Mais... Vous savez, c'est plus facile pour nous, quand on a le courrier sous les yeux, on traduit tout de suite.
1: Mais c'est ce que tu m'as dit là, c'est déjà bien, hein, c'est déjà une grande contentement.
0: Vous pouvez faire quelques faire même gratuitement pour vous, et puis vous remettre ceci. Vous voulez que je vous passe un professeur d'anglais?
1: Si ça parle qu'à déranger autre, ça va me soulager grandement.
0: Attendez, quittez pas. Il y a quelqu'un qui me donne un mot là que je ne comprends pas. C'est une dame de certain âge, tu peux venir voir. Elle veut une traduction, mais elle ne veut pas venir sur place.
1: Bonjour, ma petite dame.
2: Bonjour.
1: Excusez-moi de te demander pardon pour le dérangement.
2: Oui.
1: C'est une petite lettre que j'ai reçue. Je crois que c'est des petits enfants qui vivent à New York.
2: Oui.
1: Mais les enfants ont envoyé ça dans une langue que je ne comprends pas. Ils disent que c'est anglais. Donc, c'est pour ça que j'ai appelé chez toi.
2: Oui.
1: Alors, il me dit, « I miss you. »« I miss you », c'est ce que ça veut dire. Hein?
2: « I miss you ».«
1: I miss you ».
2: I miss you. Attendez.
1: Oui, je vois pas ça.
2: Est-ce que vous pouvez m'appeler les lettres?
1: Alors, c'est la première lettre, c'est un I comme Isidore.
2: Oui.
1: C'est un petit peu plus loin, c'est marqué M avec un I avec deux S.
2: Oui.
1: Et puis un petit.
2: Missing you, ça veut dire simplement que on te manque.
1: Ah, les petits enfants même.
2: On manque de ta présence.
1: Missing you,
2: ça veut dire tu me manques.
1: Eh ben bon Dieu,
2: ouais. Aucun manquer moins.
1: Ah ben les petits enfants sont très gentils, mais toi aussi tu es très aimable, hein. Et mi dirlige, ça s'écrit D A R L I N G.
2: Missing you, darling, ça veut dire tu me manques, chérie.
1: Mais on va parler. Tu es une personne d'anglais.
2: Oui, voilà.
1: C'est pour ça que tu comprends ce que je t'ai dit.
2: Oui.
1: Alors, c'est marqué « Me love ». Eh bien, c'est très, très, très parfait.
2: Ça va? Vous avez tous vos renseignements.
1: Eh bien, actuellement, je suis grandement soulagé, alors. Est-ce que tu as fait écouter une petite quelque chose? Quand on dit c'est anglais, il y a goodbye, Monine.
2: Goodbye, darling.
1: Toi aussi, darling.
2: See you.
1: Mais toi aussi, know you, so toi
2: okay,
1: aussi.
2: Ok, bye bye.
1: Tant de même.

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Ben, je suis venu vous dire que je suis guéri. Ouais. Je suis guéri. Enfin, vous avez remarqué quand même. Oui, parce qu'avant, quand je venais sur scène, ou quand je marchais dans la rue, enfin partout, je pleurais. Ben oui, parce qu'un homme toujours te laissait moi. À chaque fois que je prenais un homme, donc je pleurais tout le temps. L'épisode témoin, vous êtes... Et c'est pas bon pour le visage. Non, mais là, ça y est, je suis guéri. Ouais, je suis guéri, j'ai trouvé l'antidote. J'ai trouvé le médicament. Ah ouais, ça fait pleurer, etc. C'est fini, ça. Ouais. Ah ouais, je m'en bats les ovaires maintenant des hommes. Ouais. Ouais, ouais, ouais. Non, mais parce que, attendez. J'ai connu des hommes quand même. Faut pas exagérer. Des fois, c'est non, mon gars mal mené, ouais. Et les femmes. Oh. Non, mais c'est carrément de la maltraitance, des fois, hein. Parce que j'ai connu un homme jeune, très jeune. En fait, pourquoi jeune? Parce que il y avait une vieille

0: dame que je fréquentais à Capesterre Belle même, et qui tout le temps me voyait en pleurs, tout ça, machin, tout ça, qui m'a dit, regarde, ma fille, prends un jeûne. Mais il ne faut pas être jeune.
1: Il est 23h.

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1: Ce message est en direction de toutes les femmes, nos mères. Nous vous sommes reconnaissants pour tout.

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Ça c'est la commission pour toutes les noms méchants qui assis la terre. 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
0: Il dit, mais oui, mon goût, il est bon goût, mon goût, il y a un bon goût. Puis cela, il est tellement goût, tellement papillé, il dit, hein, puis son sang, il y a tout bon. Comme on voit vieillir, il y a tellement du bon goût, on est pas sans réserve, mais on est là, sans l'année, on est en plus, on est tout. Alors, on voit qu'il y a un bon goût, mais depuis cela, il m'a dit, mon goût, il y a un bon goût.
1: Il dit, ah, ça, ou pas, ça, moi, pas, c'est où. Mais justement, il y a un petit incident qui est moi tout à l'heure, là. Enfin, si vous êtes arrivant là, maman de cabaye tout à l'heure, parce que vous commencez à se dire, quand on blâche, moi. Alors, excusez la mère, maman de cabaye tout à l'heure, maman la cabaye, et puis maman d'origine, il y a rien de moins. Et justement, d'entier, moi, j'en tombe en lentille là, si vous êtes arrivant là, c'est tout. Je vais y aller à moi, hein. Je vais y aller à moi, s'il vous plaît.
2: Alors, sans ma comme elle, il y a un papier qui est entré dans là, mais. Ah, ah, l'arrivée à la maison, il a dit comme ça. Monsieur Étienne, un papier, mettez là-bas, ou mais. Un papier, mettez là-bas, moi, pour moi, faire qui ça? Pour entrer dans l'armée. Pourquoi l'armée qui fait crier, ou? Aïe, mon Dieu! Ah, ah, l'armée qui fait crier, moi! Aïe, aïe, aïe! Eh ben, qui m'a dit à ma caille, hein? Ah, comment j'ai habitué la vétille, je m'en j'ai habitué. Ce petit travail, moi, moi-même, là. Actuellement, il y a un crié, moi, dans l'armée. Eh ben, qui m'a dit à ma caille fait, mon Dieu? Ah, faut donc faire de façon pour garder ce que fait l'armée, parce que c'est pour ça qu'on a avant tout. Aïe, mon Dieu, je m'en pas habitué. Ah, m'a pas quoi, ma caille peut aller dans l'armée. En bas, moi, mon cher. Eh bien, moi j'ai habitué dans la maison, moi, la petite linge, moi, rester dans la maison, moi, tirer des cailles, moi, m'en pas habitué, m'en pas savoir si ma caille peut, ma caille aller quand même. Ah oui, faut donc aller, parce que depuis vous faites service militaire, le capon a donné n'importe qui travaille, là, on sorti là, ou sans nom. Ah, ou qu'a dit ça, cher? M'en pas quoi, ma caille peut, mais ma caille aller quand même. Alors, il vient dans l'armée. Alors il attend para pa pa para pa para pa para pa para pa para pa para pa. Là il est venu à Christ, il a dit, ça y est encore, hein. Donc il a dit, c'est le réveil. Aïe mon Dieu, le réveil déjà. Ah non. Est-ce que si moi t'es dans la maison, moi t'es quand il attend para pa pa para pa pa ma zone, aïe moi comme ça. Ah, mon papa, ma caille peur. Alors il a joué le commandant. Il a dit, monsieur mon commandant. Maintenant, vous avez besoin de moi, je vous ai posé. Qu'est-ce qu'il y a? Il n'y a pas de monsieur mon commandant de l'armée, c'est mon commandant. Oui, je ne peux pas crier au panneau là. Hein? Je ne peux pas habituer moi à crier au panneau là. Et mon commandant, maintenant, vous avez besoin de moi. Qu'est-ce qu'il y a? Maintenant, vous avez besoin de moi, je vous ai dit comme ça. Je ne peux pas rester tout le matin, parapampam, parapampam. Mon Dieu, je ne peux pas. Qu'est-ce qu'il y a? Qu'est-ce qu'il y a qui ne va pas?
0: Monsieur mon commandant, il n'y a pas de monsieur mon commandant dans l'armée, c'est mon commandant.
1: Ah, je ne peux pas habituer moi. Moi, je dis comme ça. Et tout le matin, parapampam, je ne suis pas habitué. Ou pas, ce vous de monter moi dans le petit travail. Hein?
2: Il n'y a pas d'autre travail dans l'armée. Ce qu'il y a, on vous donne à faire et puis c'est tout.
1: Aïe, mon Dieu, qui m'en a manqué à faire?
2: Eh bien, il faut aller voir le caporal. C'est lui qui s'occupe de la cuisine.
3: Ah, oui. Moi pas savais. Moi pas quoi moi qu'elle restait parce que ça fait la métal qui a contrarié moi. Et monsieur le caporal, ma t'es besoin ouais.
2: Il n'y a pas de monsieur mon caporal dans là, mais c'est mon caporal.
3: Eh ben ma papa crie nous. Ma peut pas qu'à crier ça pas nous autres là, ma peut pas habituer moi. Oui. Et ma tête du besoin ou monter du comme ça monsieur mon caporal.
2: Il n'y a pas de monsieur mon caporal, mon caporal.
3: Mon caporal. Pani moi on mettez moi la cuisine là. Soit on mettez moi la cuisine tant. Ma qu'à faire un bon petit manger ma zot, c'est soit on goûte la cuisine moi.
2: Je vous dis quelque chose, il n'y a pas de place à la cuisine ces jours-ci. Et il n'y a pas moyen de vous mettre dans d'autres choses. Il faut faire tout ce qu'on vous dit de faire.
3: Moi, pas moi. Papa, mon papa.
2: Alors, il y a venu passer la visite. Là, il va devant ce chef-là. Il y a dit, déshabillez-vous, mettez-vous à poil.
3: Aïe, mon Dieu, pas moi. Mettez-moi toute nue.
2: Oui, à poil.
3: Mon papa, toute nue devant tout ça, j'aime. Non, mon paquet de peur.
2: Ah oui, il faut vous mettre à poil, hein.
3: Mon Dieu, moi j'ai déjà dit ça. Ah, monsieur, mon commandant, mon paquet il peut.
0: Alors, Castanet, para papa, il a dit, qu'est-ce que c'est encore? Il a dit, comme ça, c'est le rassemblement. Alors, il a dit,
2: mettez-vous au garde à vous.
3: Aïe, est-ce que bon ça, monsieur, mon commandant? Et puis, Cabrène, devant le commandant, dit,
2: il faut vous donner un miroir pour que vous puissiez voir comme vous êtes bien au garde à vous.
3: Aïe, il m'a pas habitué. Alors, il a dit,
2: en avant, marche, un, deux.
3: Il essayait de dire, mon Dieu, bagaille, mon plus raillé. C'est là où je vais marcher, pas qu'à danser. Ou pas me parler, moi, devant moi, pam, mon Dieu, mon peu pas. Alors, monsieur le commandant, parlez-moi, mettez-moi le petit travail.
2: Alors, commandant a dit, non, il n'y a pas moyen.
3: Eh bien, monsieur le commandant, je ne sais pas quoi, je vais continuer dans l'armée. Parce que tous les jours, tout le matin, moi pourquoi même laver bol et maille moi, c'est un pam, à ouvrir la culasse, fermer la culasse, ouvrir la culasse, fermer la culasse. Moi pas quoi, moi qui quitte là, mais moi peux pas.

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0: Hein?
1: Bébé.
0: Oui.
1: 7 kilos.
0: Et maintenant, tu passes combien?
1: 107.
0: Vous voyez ça? Vous voyez comment mon grand-père? Tu payes 107 kilos. Tous ces muscles-là qui t'ont à côté, il y aura fait pour un sac ciment 50 kilos. Ça veut dire que en disant à où, où j'en ai des muscles. Franchement, on peut disqualifier. Tu comprends? Dis maman, arrêtez avec ça. Tu dis à ta maman, là où elle dit qu'on s'accueille un coucou à Michel Sisson, il ne peut pas voyer un salami. D'accord? Bon. Parce que moi, on va comprendre. Maman, on passe à vendre. Laisse-moi te dire. Le corps humain a besoin de lipides, de glucides, de l'eau et de l'alcool. À faible quantité. Pourquoi il y a un problème avec l'alcool là? Parce qu'on dit, de l'eau, on dit tout le monde, et là, il va l'alcool, il va caper, il y a un problème. La nyaoum, là, c'est ça qu'avant moi. Alors tu dis à ta maman que le corps humain a besoin de tout ça. Comprends? Parce que ça n'est pas ça. Maman, on va avoir soupe toute la journée. Pour me... Tout régime qui ni maman connaît. Régime pour faire tête à maigrir connaît. Régime pour faire tête à maigrir connaît. Régime pour s'en mounir un catalogue pour connaître. Conscient le monde fait en série. Chaque monde, j'ai yoyé, il faut que tu sois fier de ce que tu es. C'est simple ça. Parce que ça, maman, papa. Ce que ta maman ne sait pas, c'est que graisse, ça conscient de rien. Pourquoi tu dis, allez! Tout ça, en deux semaines, si vous faites 100 kilos, ou j'ai 5 ans. Ça clair. Mais il faut savoir que il conchait un crayon. Là, on voit, on dit qu'on s'est allé caler, mais quand il reste 6 ans, côté carton. Et quand on fait l'entour, vous faites l'entour, quand on dit, on va descendre, j'ai oublié, c'est là où on mettait. Et bien là, on va ouvrir parce que chemin là où tu mets là parce que tu as oublié, il te dit une vague à ça. Et là, on va ouvrir les cabines. Il a rassemblé toutes les amis. Hein? Les cabines avec parents, famille et amis. Alors là, on va sortir à 50 kilos, on va monter au moins à 150. Alors dis-moi, moi, arrêtez avec le régime là, le cabaret là. Parce que ça va faire bien. Et laisse-moi te dire quelque chose. Pourquoi ton papa ne va pas te chercher? Pourquoi c'est toujours ma maman qui a demandé rendu en service? Pourquoi ton papa ne va pas te chercher?
1: Mon père?
0: Oui.
1: Mon père, il est mère.
0: Ah bon? Alors parce que papa ou son mère, il t'a mis comme une chose en manifestation. Ton papa est mère dans quelle commune?
1: Hein? Non, il est mère, il est mère. Il est mère dans la mer, il a perdu son vie. Mais mère. Il est mère. Mère.
0: vaille, vaille, vaille, vaille. Et Dieu quand on passait devant Jésus. Ton papa est décédé. Et bien ton papa est mort.
1: Il est mouru.
0: De toute manière, c'est pas grave. C'est moi qui voyais chercher, c'est moi qui t'ai cherché. Alors, vas-y et dis à ta maman que j'arrive derrière. Laisse-moi te dire. Laisse-moi te dire. Pas normal. Hmm? Mais pourquoi jamais tu es en sécurité? Pourquoi ils font un sprint alors? Eh bien, marche normalement, comme tout le monde. Ah, il voyait beau. Moi, franchement, quand maman a son petit ça quand même, maman a trouvé ça pas normal. Parce que là, on a regardé là. Mais on a regardé bien, on va revenir sur l'hôpital ici. Et là, on

0: Il est 2h.
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2: Honneur et gloire à tous les managers de Côte d'Ivoire. Ceci est un concept des dieux de la nuit.